Voyons, qu'est-ce qu'on va faire aujourd'hui? Aller au cinéma? Oh, c'est la barbe. Ah, j'ai une idée.